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0: Bonjour à tous, il est 7h15 minutes. Bienvenue dans votre journal sur FM Nansina. À la une de cette première édition, votre radio FM Nansina bénéficie désormais d'un dispositif d'alimentation solaire dans le cadre d'une phase pilote portée par la FERCAB avec l'appui de GFA Consulting. La réception de ces équipements s'est déroulée ce vendredi 8 septembre 2026. Au plan national, le président de la République, Romi Ado Adani, a procédé ce vendredi 8 septembre au palais de la Marina à l'installation de la deuxième mandature de l'autorité de régulation du secteur de la santé. Cette équipe sera désormais dirigée par Toussaint Jean-Léon Olori Togbe. Au Burkina Faso, l'armée dispose désormais d'une école de guerre au sein de l'Institut d'enseignement militaire supérieur. La première promotion de ce lieu de savoir accueille une dizaine d'officiers. Ainsi se présentent les grandes articulations de ce 7-15. Inoussa Boukou Moumouni assure la manipulation technique de cette édition. À ce micro, je suis Cyril David Tamouzimi. Bienvenue à tous et à toutes. FM Nansina franchit une nouvelle étape dans l'amélioration de ses conditions de fonctionnement. Elle bénéficie désormais d'un dispositif d'alimentation solaire dans le cadre d'une phase pilote portée par la Fédération des radios communautaires et assimilées du Bénin avec l'appui de GFA Consulting. La réception des équipements s'est déroulée ce vendredi dans les locaux de la radio. Les détails avec Emmanuel Kapochichi.
1: Nous allons avoir vraiment un soulagement.
2: Pour réduire la dépendance des radios communautaires au réseau électrique et mieux maîtriser leurs dépenses énergétiques, un dispositif solaire vient d'être mis à la disposition de la radio FM Nansina. La réception de ces équipements s'est déroulée en présence des responsables de la radio et des représentants de la Fédération des radios communautaires et assimilées du Bénin. À l'ouverture de la cérémonie, le président du conseil d'administration de la radio Nansina a salué cette initiative, Karim Deborou.
1: C'est avec une grande joie que nous recevons aujourd'hui cette délégation. La joie, elle est immense. Immense dans la mesure, le problème d'énergie est un problème crucial pour toutes nos radios. Je crois que vous avez compris nos souffrances et vous êtes venus alléger nos souffrances-là. Nous souhaitons que ce matériel dont la réception sera faite aujourd'hui soit de bonne qualité. Nous prions que, au nom de ce vendredi saint, que le matériel que vous allez mettre à notre disposition, répondre à nos aspirations et que le travail soit à la hauteur des attentes. Au nom du conseil d'administration ici présent, je vous remercie.
2: La radio FM Nansina fait partie des 10 radios retenues pour cette initiative et constitue la radio pilote pour la mise en œuvre du dispositif. Herman Joël Senahon, responsable de l'assistance technique à la FERCAB.
3: Votre radio a été sélectionnée comme radio plus apte à bénéficier de l'installation pilote d'un système photovoltaïque de 10 kWh pouvant tenir une dizaine d'heures en autonomie. Donc c'est dans ce cadre maintenant là de ces révélations que l'appui technique de la CAT est venu réceptionner dans un premier temps le matériel qui va servir à faire les installations avant de revenir faire une réception provisoire des installations.
2: À terme, l'ambition est de faire bénéficier d'autres radios communautaires de cette solution énergétique. C'est ce qu'a indiqué Safiane Wabi, représentant du secrétaire exécutif de la FERCAB.
4: C'est un rêve de la FERCAB qui est en train de se matérialiser à travers déjà une radio pilote. Et ce rêve va davantage se déployer sur d'autres radios. Donc FM Nansina est d'abord l'heureuse radio élue en premier pour la phase pilote.
2: Avec ce projet, la FERCAB et ses partenaires entendent ainsi accompagner la radio communautaire vers des solutions énergétiques plus adaptées à leur réalité. Une cérémonie qui s'est déroulée en présence notamment de Kassim Zato, directeur de la radio FM Nansina.
0: À Bembereke, certains chauffeurs commencent leur journée bien avant le lever du soleil. À 4h du matin, alors que la ville est encore plongée dans le calme, Moïse Biosiki, un conducteur de véhicule, est déjà debout. Qui est Moïse Biosiki? Comment organise-t-il ses voyages? Suivons ce reportage de Biawani Nicodème.
5: Âgé de 50 ans, Moïse Biosiki est un conducteur de véhicule à Bembereke. Il a commencé son apprentissage en 2003. Mais Moïse commence sa journée de travail à 4h du matin où il sillonne les quartiers pour aller chercher ses passagers à leur domicile.
6: Depuis que j'ai commencé, c'est mon patron, c'est lui qui m'a formé. J'ai conditionné de vivre pendant 7 ans, 8 mois comme ça, c'est lui. Si je me suis réveillé à 4 heures, je vais chez sa maison et je prends la voiture, c'est de là que j'ai commencé. Maintenant, souvent, à 4 heures, la paix commence et je ne sais pas comment il va quitter chez moi. C'est lui qui s'est déplacé, avec son véhicule, il va chercher chez moi et je prends la voiture, c'est comme ça que j'ai commencé la conduite. On a commencé ensemble et il a commencé pour sentir la fatigue. Et lui l'a laissé. Et moi, j'ai continué. Maintenant, ce que je prends, il m'appelle maison par maison. Mon heure de départ. Il a quitté chez moi à 4h00. Il va aller, si tu m'as donné rendez-vous, il va chez toi pour commencer mon chargement. Et mon heure de départ, c'est à 4h30, je vais quitter ici. Comme ça qu'il a commencé.
5: Pour lui, ce réveil matinal n'est pas seulement une contrainte. C'est aussi une manière de répondre aux besoins de ses clients, notamment ceux qui doivent voyager très tôt.
6: Tous ceux qui sont passés de Mbeka jusqu'à Yina, il est passé partout. Il est toujours, pas toujours. Si mon aide de personne là, moi je démarre. Parce que j'arrive à Parakou, il y a des clients encore. Ils vont venir à Bemereke. Il y a des poissons, ils vont venir à Yina. Ceux qui ont quitté ici pour aller en week-end, ils vont venir au service, ils m'attendent là-bas. Ils ne peuvent pas perdre le temps pour me passer. Mais parce qu'ils sont à Bemereke, les gens ils font réservation. Ils font réservation confort, ATT, passe, pouce. Si moi appelé, c'est à cause de je quitte ici à 4 heures. Ceux qui vont aller à Cotonou, ils ne veulent pas, ils vont rater leur rendez-vous. C'est à cause de ça que j'ai choisi pour quitter ici à 4 heures.
5: Moïse souligne que dans son travail, il ne rencontre pas beaucoup de difficultés durant son parcours.
6: J'ai commencé sur la voie, je n'ai jamais trouvé quelque chose qui m'a embêté. Parce qu'avant de quitter chez maman, j'ai fait ma prière avant de démarrer. Si je viens au niveau du pont, il y a l'eau qui traverse le pont. Souvent, je rentre, c'est Dieu qui fait comment je traverse là-bas. Dans la nuit, moi, je ne promène pas. Tu vas promener, tu vas quitter ici avant de rentrer par la chemin, je vais t'embêter. C'est ça qui a fait, moi, je ne promène pas dans la nuit.
5: Quelques-uns de ses clients soulignent que Moïse est quelqu'un de très ponctuel. Il respecte ses engagements et il est toujours là à l'heure pour prendre ses passagers. On les écoute.
7: Moïse, c'est mon chauffeur principal. Par semaine, je fais au moins 2 voyages avec moi. C'est un chauffeur qui est correct et est ponctuel. Il dit ponctuel, c'est-à-dire, Moïse, il quitte ici à 4 heures. Prends Moïse, c'est parce que souvent mes voyages, c'est sur Cotonou. Je préfère aller prendre les cars directement. Donc, si bien que si tu prends Moïse à 4 heures, tu vas trouver des cars à Parakou pour votre voyage. Il est mon chauffeur principal. Si je vais à Cotonou, c'est à cause de lui que je prends les bus de 21 heures. Je sais que si je prends les bus de 21 heures jusqu'à 5h30, 6h, on est à Parakou. Donc, et je le prends parce que s'il va à Parakou, à 7h, il revient. C'est un chauffeur qui est correct. C'est un colis que tu l'envoies. Il va prendre ça avec souris. On lui remet votre colis, il va amener ça jusqu'à la maison. Chez lui, le client est roi. Même si tu es au fond de Bemereke, il viendra te chercher là-bas pour le voyage.
8: Oui, ce chauffeur, c'est un chauffeur qui est parfait. Même si tu as un voyage à 4 heures, il est prêt. Et même si tu as un colis, tu peux le remettre. Tu es fier toi-même. Il va t'amener ton colis.
5: À travers son parcours, Moïse Biosiki montre que le métier de chauffeur exige patience, prudence et courage. Chaque jour, il prend le volant avec la même détermination pour assurer son travail et répondre aux besoins des usagers à Bemereke.
0: On démarre cette actualité nationale par le palais de la Marina. Le président de la République, Romuald Ouadani, a procédé ce vendredi 8 septembre 2026 à l'installation de la deuxième mandature de l'autorité de régulation du secteur de la santé. Au nombre de 9, cette nouvelle équipe aura à encadrer et à surveiller le fonctionnement du système sanitaire béninois. L'institution intervient dans les établissements des standards de qualité, l'accréditation des professionnels, la certification des structures de santé et le contrôle du respect des règles applicables aux pratiques médicales et paramédicales, fait savoir Kaverou Info. À cette occasion, le président a invité la nouvelle équipe à veiller davantage pour le respect des règles en vigueur sur le terrain. Cette équipe sera désormais dirigée par Toussaint Jean-Léon Olori Togbé. Non loin de la Marina, le ministre délégué chargé du budget et de la fonction publique, Rodrigue Chao, a installé officiellement ce vendredi 8 septembre 2026 le comité technique chargé de la mise à jour, de la qualification et de la fiabilisation de la base des données des AME. Cette installation intervient une semaine après la validation par le président de la République des conditions de leur recrutement sur titre. Selon le journal L'Investigateur, le ministre a invité les différents membres à faire preuve de rigueur, d'écoute et de diligence. À noter que ce comité technique regroupe plusieurs structures appelées à intervenir dans le processus. Il s'agit de l'Agence nationale pour l'emploi ANPE, l'Agence nationale d'identification des personnes ANIP, ainsi que des directions des ministères en charge de l'éducation. Il est 7h passées de 25 minutes. Place maintenant aux nouvelles internationales. Au Burkina Faso, le Premier ministre a procédé ce vendredi 8 septembre au lancement officiel de l'école de guerre au sein de l'Institut de l'enseignement militaire supérieur de Tiefo. Selon le journal Kawerou Info, cette première promotion compte une dizaine d'officiers. Il leur sera enseigné la stratégie militaire, la planification des opérations, le commandement et l'analyse des situations de défense et de sécurité. L'une des raisons de la création de cette école, c'est aussi de développer une réflexion stratégique qui prend en compte les réalités, l'histoire et l'expérience du pays. En République démocratique du Congo, la Cour de cassation a condamné ce vendredi 8 septembre l'ancien ministre de la Justice, Constant Mutamba, à 10 ans de travaux forcés. Il lui est reproché d'une malversation du fonds de réparation et d'indemnisation des victimes des activités illicites de l'Ouganda, en abrégé Frivao. Son co-accusé, ancien coordonnateur intérimaire du fonds, a lui écopé 7 ans de la même peine. Selon Kawerou Info, les deux prévenus sont également privés pour 5 ans de leur droit de vote et d'éligibilité. Ils sont également exclus de toute fonction publique et privée du droit à la réhabilitation. Les échos de nos stades, c'est après cette transition.
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0: Le championnat national de Ligue 2 démarre le 4 octobre prochain. À cet effet, Beki FC, l'équipe communale de Bembeleke, se prépare activement pour une bonne saison sportive. Nicodème Biawani et Rafid Kouré ont échangé avec le président du club. Suivons leur reportage.
10: La Fédération béninoise de football et la Ligue nationale ont fixé la date du démarrage du championnat national en début du mois d'octobre prochain. Beki FC, le club communal de Bembeleke, joue la Ligue 2 de nouveau. Le club de la cité de Biogera intensifie les entraînements et les recrutements depuis quelques jours. C'est du moins ce que nous confirme Abou Desaïb, directeur sportif de Beki FC.
11: La semaine passée, nous avons commencé la détection des nouveaux joueurs. Certes, il y a des anciens qu'on a besoin qui viennent encore. Il y a aussi des nouvelles têtes que nous voulons recruter, juste renforcer le club. Parce qu'il faut reconnaître que nous avons des ambitions et il faut travailler pour quand même monter en première, c'est-à-dire en première ligue. C'est pour cela, juste, on a lancé les entraînements et pour les nouveaux qui comptent vraiment faire du football une carrière. Peut venir. Là, c'est ici, c'est le bon niveau. Nous sommes en train de tamiser. Vous voyez, tous ceux qui sont ici, là, sont à la recherche de la sélection, de vraiment travailler à Paris pour voir les meilleurs qui peuvent tenir au championnat. Oui, bon, pour l'instant, il y a certains électeurs qui ne sont pas encore là. Il y a la majorité est déjà aussi là. Nous sommes en train de faire avec. Et si jusqu'à un certain nombre de jours, ceux-là qu'on attend, tous ne sont pas là, on va quand même étoffer le groupe et commencer avec les licences, parce qu'il faut d'abord sélectionner, apprécier avant de penser aux licences. Donc nous sommes toujours en train de travailler juste pour attendre les derniers qui doivent venir peut-être demain. Jusqu'à demain, les anciens ne viennent pas, on va arrêter la liste et prendre les dossiers de ceux qui sont à jour. Et pour rappel, c'est une équipe communale et on n'a pas de joueurs pris à l'avance. On n'a pas d'excès de confiance. Même si ce n'est pas là, on va les prendre. C'est sur le terrain, on va voir ceux qui sont présents et on va faire avec.
10: Cependant, Beki FC fait face à quelques difficultés d'ordre financier et administratif. Afin de bien entamer la saison et permettre au club de remonter en Ligue 1, le directeur sportif fort, Abou Desaï, lance un appel à la population et aux autorités de la commune de Bembeleke.
11: C'est comme tous les clubs du moins, c'est-à-dire la majorité des clubs doivent aux joueurs, c'est à l'arrivée des subventions qu'ils essaient de payer. Nous, aujourd'hui, on ne doit à personne. Tellement, on avait juste un petit souci avec un joueur qui avait écrit à la FIFA depuis le mois de juin pour l'état de salaire. Pour l'état de salaire, je crois que ce joueur est déjà satisfait là-dessus, son salaire. Je crois que moi, il faut reconnaître que l'équipe d'abord, c'est une équipe partout, c'est une équipe communale. Et vous allez remarquer que le maire, Rafita Moussa, est totalement impliqué juste pour corriger beaucoup de choses dans l'équipe. À qui nous devons vraiment reconnaître cela. Et c'est une équipe communale, il faut que chacun mette les coucher double, chacun supporte, que ce soit les spectateurs, ceux qui, les fanatiques, qui se disent que vraiment l'équipe a besoin de soutien. C'est-à-dire, même si on n'a pas d'argent pour donner à l'équipe, c'est-à-dire de façon morale, il faut soutenir. Et dès que l'équipe va commencer, il faut que les gens viennent massivement pour applaudir. Et c'est en cela que l'équipe peut aller en première division.
10: La réussite de Béké durant cette saison sportive dépendra de l'engagement et de la contribution de toutes les filles de Bembeleke et de la diaspora.
0: Toujours en football, la FIFA lance du 22 au 31 octobre 2026 sa première Coupe du Monde U15 à Bakou en Azerbaïdjan. Ce rendez-vous sportif est ouvert aux 211 associations membres de l'institution. Selon le journal du service public, La Nation, les matchs se joueront à 8 contre 8 sur des terrains aux dimensions réduites avec des mi-temps de 20 minutes et de remplacements illimités. Cette première édition 2026 sera réservée aux équipes masculine et la deuxième édition en 2027 aux équipes féminines. Selon le directeur du développement du football mondial à la FIFA, Arsène Wenger, le talent existe partout au monde, mais manque d'opportunités pour se mesurer à l'international. Ce tournoi vise donc à leur offrir cette opportunité. On reste toujours en football pour parler des éliminatoires de la CAN 2027. Au Sénégal, Patrick Vieira a dévoilé ce vendredi 18 septembre sa première liste des 29 joueurs qui débuteront cette campagne. De cette liste, on note l'absence de certains leaders de la tanière des Lions de la Teranga. Il s'agit de Edouard Mendy, parti à la retraite, et de Sadio Mané. Concernant l'absence de ce dernier, le champion du monde de 1998 a évoqué des problèmes sanitaires du natif de Bambali. On note par ailleurs la présence du capitaine Kalidou Koulibaly, Idrissa Gana Gueye, Moussa Niakate et Nicolas Jackson. L'ancien coach du Génois a fait appel à de nombreux nouveaux joueurs, nous apprend Radio France Internationale. En France, Zinedine Zidane, nouveau sélectionneur des Bleus, a rendu public ce vendredi 8 septembre sa première liste des joueurs pour les 4 prochains matchs de la Ligue des Nations. Au nombre de 23, ils disputeront les 4 prochains rendez-vous des Bleus, un groupe entre expérience et nouveauté. Outre la présence de 15 joueurs présents lors de la Coupe du Monde 2026, on note également la présence de 6 nouveaux visages. Il s'agit de Jérémy Jacquet, défenseur de Liverpool, Esteban Lepaule, meilleur buteur de la Ligue 1 en France, Andy Diouf, Guillaume Resta et Lucas Da Kounan. C'est tout pour cette première édition du journal Palais sur FM Nansina. Avant de vous quitter, le rappel des titres. FM Nansina bénéficie désormais d'un dispositif d'alimentation solaire dans le cadre d'une phase pilote portée par la FERCAB avec l'appui de GFA Consulting. La réception de ces équipements s'est déroulée ce vendredi 8 septembre 2026 dans les locaux de la radio. Le président de la République, Romuald Ouadahi, a procédé ce vendredi 8 septembre au palais de la Marina à l'installation de la deuxième mandature de l'autorité de régulation du secteur de la santé. Cette équipe sera désormais dirigée par Toussaint Jean-Léon Olori Togbé. Et puis, au Burkina Faso, l'armée dispose désormais d'une école de guerre au sein de l'Institut d'enseignement militaire supérieur. Et la première promotion de ce lieu de savoir accueille une dizaine d'officiers. C'est la fin de cette édition. Merci de nous avoir suivis. Inoussa Boubouko Moumouni a assuré la manipulation technique de cette édition. À ce micro, c'était Cyril David Tamouzimé. Très bonne journée à l'écoute des programmes de FM Nansina. Et joyeux anniversaire à vous qui portez le prénom Émilie et aux natifs de ce 19 septembre. Prenez soin de vous, prenez soin des autres.

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0: Bonsoir amis de FM Nord Sinan, il est 18h. Bienvenue dans cette dernière édition du journal Palais sur la 90.8 et 97.3 MHz. À la une de cette édition, votre radio FM Nord Sinan bénéficie désormais d'un dispositif d'alimentation solaire dans le cadre d'une phase pilote portée par la FERCAB avec l'appui de GFA Consulting. La réception de ces équipements s'est déroulée ce vendredi 8 septembre 2026. Au plan national, le président de la République, Romuald Ouadani, a procédé ce vendredi 8 septembre au palais de la Marina à l'installation de la deuxième mandature de l'autorité de régulation du secteur de la santé. Cette équipe sera désormais dirigée par Toussaint Jean-Léon Olori Togbi. Et puis au Burkina Faso, l'armée dispose désormais d'une école de guerre au sein de l'Institut d'enseignement militaire supérieur. La première promotion de ce lieu de savoir accueille une dizaine d'officiers. Ainsi se présentent les grandes articulations de ce 18h. Yaro Yereko assure la manipulation technique de cette édition. À ce micro, je suis Siro David Tamozimé. Bienvenue à toutes et à tous. FM Nord Sinan franchit une nouvelle étape dans l'amélioration de ses conditions de fonctionnement. Elle bénéficie désormais d'un dispositif d'alimentation solaire dans le cadre d'une phase pilote portée par la Fédération des radios communautaires et assimilées du Bénin avec l'appui de GFA Consulting. La réception des équipements s'est déroulée ce vendredi dans les locaux de la radio. Les détails avec Emmanuel Kapochichi.
1: Nous allons avoir vraiment un soulagement.
2: Pour réduire la dépendance des radios communautaires au réseau électrique et mieux maîtriser leurs dépenses énergétiques, un dispositif solaire vient d'être mis à la disposition de la radio FM Nord Sinan. La réception de ces équipements s'est déroulée en présence des responsables de la radio et des représentants de la Fédération des radios communautaires et assimilées du Bénin. À l'ouverture de la cérémonie, le président du conseil d'administration de la radio Nord Sinan a salué cette initiative, Karim Deborou.
1: C'est avec une grande joie que nous recevons aujourd'hui cette délégation. La joie, elle est immense. Immense dans la mesure, le problème d'énergie est un problème crucial pour toutes nos radios. Je crois que vous avez compris nos souffrances et vous êtes venus alléger nos souffrances-là. Nous souhaitons que ce matériel dont la réception sera faite aujourd'hui soit de bonne qualité. Nous prions que, au nom de ce vendredi saint, que le matériel que vous allez mettre à notre disposition, répondre à nos aspirations et que le travail soit à la hauteur des attentes. Au nom du conseil d'administration ici présent, je vous remercie.
2: La radio FM Nord Sinan fait partie des 10 radios retenues pour cette initiative et constitue la radio pilote pour la mise en œuvre du dispositif. Herman Joël Senahon, responsable de l'assistance technique à la FERCAB.
3: Votre radio a été sélectionnée comme radio plus apte à bénéficier de l'installation pilote d'un système photovoltaïque de 10 kWh pouvant tenir une dizaine d'heures en autonomie. Donc c'est dans ce cadre maintenant là de ces révélations que l'appui technique de la CAT est venu réceptionner dans un premier temps le matériel qui va servir à faire les installations avant de revenir faire une réception provisoire des installations.
2: À terme, l'ambition est de faire bénéficier d'autres radios communautaires de cette solution énergétique. C'est ce qu'a indiqué Safiane Wabi, représentant du secrétaire exécutif de la FERCAB.
4: C'est un rêve de la FERCAB qui est en train de se matérialiser à travers déjà une radio pilote. Et ce rêve va davantage se déployer sur d'autres radios. Donc FM Nord Sinan est d'abord l'heureuse radio élue en premier pour la phase pilote.
2: Avec ce projet, la FERCAB et ses partenaires entendent ainsi accompagner les radios communautaires vers des solutions énergétiques plus adaptées à leur réalité. Une cérémonie qui s'est déroulée en présence notamment de Kassim Zato, directeur de la radio FM Nord Sinan.
0: Un mot d'éducation dans ce journal. À Bembéréké, l'abandon scolaire reste une préoccupation qui touche certains enfants et adolescents. Difficultés économiques, problèmes familiaux ou encore précarité sociale, plusieurs facteurs peuvent éloigner des élèves des salles de classe. Quelles sont les réalités derrière ces abandons et quelles en sont les conséquences? Élément de réponse dans ce reportage signé Abbas Zato.
5: À Bembéréké, le chemin de l'école s'arrête parfois bien avant la fin du parcours. Pour certains élèves, les difficultés du quotidien finissent par prendre le dessus sur les études. Pour comprendre cette réalité, nous sommes allés à la rencontre de quelques jeunes qui ont eux-mêmes quitté les bancs. Ils racontent leur expérience et les circonstances qui les ont conduits à abandonner l'école.
6: Pour payer contribution, ça prend du temps. Ils viendront nous envoyer aujourd'hui. Demain, ils vont nous envoyer ces mêmes choses. Bon, moi-même, j'ai décidé de laisser l'école. Apprendre un métier.
7: Les gens qu'on fait école ensemble, ils sont partis me laisser et je suis toujours là où que je ne dois pas être dans la même classe que je ne dois pas être là. C'est à cause de ça que moi j'ai quitté l'école. Maintenant je suis apprenti couturière d'abord.
8: C'est mon âge qui a laissé parce que j'ai laissé les cours en cinquième. Donc j'avais pas l'intelligence trop à l'école parce que j'ai repris la cinquième. Donc, comme j'ai repris en second trimestre. J'ai vu ça n'allait pas bon. Pour ça, j'ai abandonné le cours.
9: J'ai abandonné l'école à cause de la santé et puis des problèmes familiaux. J'ai déjà ouvert mon propre salon de coiffure. Donc, je me débrouille avec ça. Bon.
5: Derrière chaque abandon se trouve souvent une histoire particulière. Pour Chabizime et Mariam, parents d'élèves, les difficultés au sein de certaines familles peuvent perturber la scolarité des élèves.
10: Il y a des tensions familiales. Un enfant qui n'a pas la paix à la maison, qui est confronté toutes les fois à des bagarres entre parents, entre frères. Tout enfant a un peu à la longue et abandonner les bancs. Il y a aussi le stress intense, la dépression, l'anxiété.
5: Lorsqu'une famille peine à répondre aux besoins essentiels, la poursuite des études peut devenir difficile. Ibrahim Dobougi, professeur de mathématiques au CEG Bembeleke, apporte son éclairage.
11: Il y a la question financière, et surtout au niveau des garçons qui payent leurs contributions eux-mêmes. Et du coup, suite aux difficultés financières, ils n'arrivent pas à payer et ils sont donc obligés d'abandonner. Donc, ils ne sont pas dans les mêmes situations que les filles. Il y a aussi le manque de suivi des parents.
5: Mais l'argent n'est pas la seule explication. Certains élèves sont également confrontés à des problèmes de santé qui perturbent leur parcours scolaire. Ibrahim Pera Samba, directeur du CEG Bembeleke, explique cette réalité.
12: La plupart des raisons, moi je pense quand même que on pense qu'on peut gagner facilement de l'argent ailleurs, qui pousse d'aucuns à aller donc au Nigeria ou bien dans des... Maintenant ce n'est même plus le Nigeria, même localement. Il y a des élèves qui abandonnent pour aller dans les fermes.

0: ou des champs d'autrui pour travailler pour des travaux de saison. Donc, il y a également de santé parfois. Lorsque ce n'est pas volontaire, c'est-à-dire si c'est des situations qui ne sont pas donc indépendantes donc, de l'élève, nous ne les conseillons pas d'abandonner parce que rien ne s'obtient dans la facilité.
1: Dans certains cas, ce sont aussi des facteurs sociaux qui compromettent la scolarité. Cora Adiza, point focal éducation de la mairie de Bembeleke, cite notamment le mariage forcé et l'absence d'embauche parmi les difficultés observées.
2: D'autres communautés, ils décident de marier les enfants, même contre leur gré. Il y a aussi l'absence d'embauche. La plupart des enfants sont diplômés sans emploi. Donc, ça n'encourage pas les plus jeunes à évoluer dans les cursus scolaires.
1: La pauvreté constitue également une préoccupation majeure. Draman Saliou, point focal emploi de la mairie de Bembeleke, évoque la situation économique des familles, mais aussi la responsabilité de certains parents dans le suivi scolaire de leurs enfants.
3: La pauvreté des parents qui n'avaient pas vraiment les moyens pour envoyer les enfants à l'école. Mais depuis un certain moment, le gouvernement a déjà essayé de trouver des solutions, surtout du côté des filles. Le grand problème maintenant, c'est la fuite de responsabilité des parents. Parce que dès que nous envoyons les enfants à l'école, on pense que c'est à l'enseignant de tout faire.
1: Face à ces différentes difficultés, la prévention et l'accompagnement des jeunes restent nécessaires. Boukari Lariatou, animatrice à l'ONG Educo, revient sur les conséquences de l'abandon scolaire et encourage ceux qui tiennent malgré les difficultés socio-économiques.
4: L'abandon scolaire peut avoir plusieurs conséquences, dans la diminution des possibilités d'insertion professionnelle, la dépendance économique, l'exposition à l'exploitation et aux violences. Maintenant, on a les difficultés à réaliser ses projets personnels. Et ceux qui continuent leurs études malgré les difficultés socio-économiques, je voudrais leur dire de ne pas baisser les bras. Les difficultés que vous traversez aujourd'hui ne doivent pas nécessairement déterminer votre avenir. Cherchez le soutien de vos parents, enseignants, amis ou toute autre personne de confiance. Vous devez vous fixer des objectifs, travailler avec persévérance et demander de l'aide lorsque vous rencontrez des difficultés.
1: Ainsi, à Bembeleke, l'abandon scolaire ne relève pas d'une seule cause. Derrière chaque élève qui quitte l'école se trouvent des difficultés économiques, familiales, sanitaires ou sociales. Une situation qui appelle à davantage de dialogue, de suivi et d'accompagnement autour de l'élève afin de lui donner les moyens de poursuivre son parcours scolaire.
5: Le président de la République, Romuald Ouadani, a procédé ce vendredi 8 septembre 2026 au Palais de la Marina à l'installation de la deuxième mandature de l'autorité de régulation du secteur de la santé. Au nombre de 9, cette nouvelle équipe aura à encadrer et à surveiller le fonctionnement du système sanitaire béninois. L'institution intervient dans les

0: Belgique, Rodrigue Chao, a installé officiellement ce vendredi 8 septembre 2026 le comité technique chargé de la mise à jour, de la qualification et de la fiabilisation de la base des données des AME. Cette installation intervient une semaine après la validation par le président de la République des conditions de leur recrutement sur titre. Selon le journal L'Investigateur, le ministre a invité les différents membres à faire preuve de rigueur, d'écoute et de diligence. À noter que ce comité technique regroupe plusieurs structures appelées à intervenir dans le processus. Il s'agit de l'Agence nationale pour l'emploi, en abrégé ANPE, l'Agence nationale d'identification des personnes, ANIP, ainsi que les directions des ministères en charge de l'éducation. Toujours Cotonou, la mairie a annoncé lors d'une conférence de presse ce vendredi 8 septembre l'opération de libération des espaces publics occupés par les garages. Prévue démarrer le lundi 21 septembre prochain, elle intervient après plusieurs mois d'information et de sensibilisation, nous apprend L'Investigateur. Selon la municipalité, cette opération s'inscrit dans la vision du projet de la mandature Cotonou 2026-2033. Le projet entend améliorer la mobilité, la sécurité et l'organisation des espaces publics. La municipalité a toutefois précisé qu'il ne s'agit pas d'une opération de déguerpissement, mais d'une action de remise en ordre et de salubrité. L'Association des journalistes en santé sexuelle et reproductive et une vingtaine de professionnels des médias ont tenu une rencontre ce mercredi 16 septembre 2026 à Cotonou. Au menu de ce rendez-vous, l'appropriation de la loi relative à la santé sexuelle et à la reproduction. Les échanges ont porté sur le contenu de la loi, l'interruption volontaire des grossesses et les difficultés rencontrées par les journalistes. Depuis son adoption il y a 5 ans, son contenu reste méconnu. À en croire Fulbert Adji Mehosu, formateur et membre de l'association, la méconnaissance de cette loi par la population est due à la non-implication des hommes des médias dans la vulgarisation de celle-ci. Selon le journal Le Libre Express, au terme de ces échanges, deux difficultés ont été identifiées, notamment l'accès aux sources spécialisées et le manque de ressources suffisamment informées sur les questions de santé sexuelle et reproductive. Un coup d'œil, à l'international à présent. Au Burkina Faso, le Premier ministre a procédé ce vendredi 8 septembre au lancement officiel de l'école de guerre au sein de l'Institut de l'enseignement militaire supérieur de Tiofo. Selon le journal Kawero Info, cette première promotion compte une dizaine d'officiers. Il leur sera enseigné la stratégie militaire, la planification des opérations, le commandement et l'analyse des situations de défense et de sécurité. L'une des raisons de la création de cette école, c'est aussi de développer une réflexion stratégique qui prend en compte les réalités, l'histoire et l'expérience du pays. En République démocratique du Congo, la Cour de cassation a condamné ce vendredi 8 septembre l'ancien ministre de la Justice Constant Mutamba à 10 ans de travaux forcés. Il lui est reproché d'une malversation de fonds de réparation et d'indemnisation des victimes des activités illicites de l'Ouganda en abrégé FRIVAO. Son co-accusé, ancien coordonnateur intérimaire du fonds, a lui écopé 7 ans de prison de la même peine. Selon Kawero Info, les deux prévenus sont également privés pour 5 ans de leurs droits de vote et d'éligibilité. Ils sont également exclus de toute fonction publique et privée du droit à la réhabilitation. Les échos de nos stades, c'est tout de suite.
1: Le sport.
0: Le championnat national de Ligue 2 démarre le 4 octobre prochain. À cet effet, Béki FC, l'équipe communale de Bembeleke, se prépare activement pour une bonne saison sportive. Nicodem Biongwani et Rafid Kouré ont échangé avec le président du club. Suivons leur reportage.
2: La Fédération béninoise de football et la Ligue nationale ont fixé la date du démarrage du championnat national en début du mois d'octobre prochain. Béki FC, le club communal de Bembeleke, joue la Ligue 2 de nouveau. Le club de la cité de Biogera intensifie les entraînements et les recrutements depuis quelques jours. C'est du moins ce que nous confirme Abou Desaïb, directeur sportif de Béki FC.
3: La semaine passée, nous avons commencé à détecter des nouveaux joueurs. Certes, il y a les anciens, surtout on a besoin qui viennent encore. Il y a aussi des nouvelles têtes que nous voulons recruter, juste renforcer le club.

0: c'est, faut reconnaître que nous avons des ambitions et il faut travailler pour quand même monter en première, ça veut dire en première ligue. C'est pour cela, juste, on a accéléré les entraînements et pour les nouveaux qui comptent vraiment faire du football une carrière peuvent venir. Là, c'est ici, c'est le bon niveau. Nous sommes en train de tamiser, vous voyez, tous ceux qui sont ici, là, seront à la recherche de la sélection, de vraiment travailler à Paris Saint pour voir les meilleurs qui peuvent tenir au championnat. Oui, bon, pour l'instant, il y a certains électeurs qui ne sont pas encore là. Il y a la majorité est déjà aussi là. Nous sommes en train de faire avec. Et si jusqu'à un certain nombre de jours, ceux-là qu'on attend tous ne sont pas là, on va quand même étoffer le groupe et commencer avec les licences. Parce qu'il faut d'abord sélectionner, apprécier avant de penser aux licences. Donc, nous sommes toujours en train de travailler juste pour attendre les derniers qui doivent venir peut-être demain. Jusqu'à demain, les anciens ne viennent pas. On va arrêter la liste et prendre les dossiers de ceux qui sont à jour. Et pour rappel, c'est une équipe communale et on n'a pas de joueurs pris à l'avance. On n'a pas d'excès de confiance. Même si ce n'est pas là, on va les prendre. C'est sur le terrain, on va voir ceux qui sont présents et on va faire avec.
1: Cependant, Béké FC fait face à quelques difficultés d'ordre financier et administratif. Afin de bien entamer la saison et permettre au club de remonter en Ligue 1, le directeur sportif fort, Abou Desai, lance un appel à la population et aux autorités de la commune de Bembeleke.
0: C'est comme tous les clubs du moins, c'est-à-dire la majorité des clubs doivent aux joueurs, c'est à l'arrivée des subventions qu'ils essaient de payer. Nous, aujourd'hui, on ne doit à personne. Tellement, on avait juste un petit souci avec un joueur qui avait écrit à la FIFA depuis le mois de juin pour l'état de salaire. Pour l'état de salaire, je crois que ce joueur est déjà satisfait là-dessus, son salaire. Je crois que moi, pour le connaître que l'équipe d'abord, c'est une équipe à tous, c'est une équipe communale. Et vous allez remarquer que le maire, Rafsa Moussa, est totalement impliqué juste pour corriger beaucoup de choses dans l'équipe. À qui nous devons vraiment reconnaître cela. Et c'est une équipe communale. Il faut que chacun mette les bouchées doubles, chacun supporte, que ce soit les spectateurs, ceux qui sont des fanatiques, qui se disent que vraiment l'équipe a besoin de soutien. C'est-à-dire, même si on n'a pas d'argent pour donner à l'équipe, c'est-à-dire de façon morale, il faut soutenir. Et dès que l'équipe va commencer, il faut que les gens viennent massivement pour applaudir. Et c'est en cela que l'équipe peut aller en première division.
1: La réussite de Béké durant cette saison sportive dépendra de l'engagement et de la contribution de toutes les filles de Bembeleke et de la diaspora.
2: Parlant des préparatifs dans le cadre de la reprise du championnat béninois, Béké Football Club reçoit ce dimanche 20 septembre 2026 Damissa Football Club à 16h au stade Omnisports de Bembeleke. Toujours en football, la FIFA lance du 22 au 31 octobre 2026 sa première Coupe du Monde U15 à Bakou en Azerbaïdjan. Ce rendez-vous sportif est ouvert aux 211 associations membres de l'institution. Selon le journal du service public La Nation, les matchs se joueront à 8 contre 8 sur les terrains aux dimensions réduites avec des mi-temps de 20 minutes et des remplacements illimités. Cette première édition 2026 sera réservée aux équipes masculines et la deuxième en 2027 aux équipes féminines. Selon le directeur du développement du football mondial à la FIFA, Arsène Wenger, le talent existe partout au monde mais manque d'opportunités pour se mesurer à l'international. Ce tournoi vise donc à leur offrir cette opportunité. C'est la fin de ce 18h sur FM Nansina. Dans un instant, le rappel des titres. FM Nansina bénéficie désormais d'un dispositif d'alimentation solaire dans le cadre d'une phase pilote portée par la FERCAB avec l'appui de GFA Consulting. La réception de ces équipements s'est déroulée ce vendredi 8 septembre 2026 dans les locaux de votre radio. Le président de la République, Romuald Ouadani, a procédé ce vendredi 8 septembre au palais de la Marina à l'installation de la deuxième mandature de l'autorité de régulation du secteur de la santé. Cette équipe sera désormais dirigée par Toussaint Jean-Léon Olori Togbi. Et puis au Burkina Faso, l'armée dispose désormais d'une école de guerre au sein de l'Institut d'enseignement militaire supérieur. La première promotion de ce lieu de savoir accueille une dizaine d'officiers. Il est 18h passé de 23 minutes. Merci de nous avoir suivis. Yaro Yereko était à la manipulation technique de cette édition. À ce micro, c'était Siro David Tamouzime. Très bonne soirée à vous à l'écoute des programmes de FM Nansina.

Nous nous excusons, chers auditeurs de FM Mosina, à partir de 18h30 à 19h45, il y aura une interruption des programmes de votre radio. Toutes nos excuses. 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

éviter les soucis de la semaine, de monter le volume et de laisser la musique faire son travail. Si vous venez de nous rejoindre, sachez bien sûr que vous êtes en direct sur Radio Nocina. Et pour la conduite de ce numéro de votre émission Panne du samedi soir, vous avez ce soir au microphone Emmanuel Capochichi, le petit génie.

0: Valo Baby, on ne baisse surtout pas le rythme. Alors juste après le sorcier vivant, nous allons cette fois-ci nous rendre dans la cité des Sinatabi Aina.
1: C'est
0: l'artiste à Corasco. Un coucou spécial à tous les auditeurs qui sont restés fidèles à l'écoute de la radio communauté FM Osina. Du côté de Pédarou, je fais un coucou spécial à Joseph Daobio, à Ina, je

N'oubliez pas qu'à partir de 23h35, nous allons commencer par recevoir vos appels téléphoniques. Et déjà, c'est le moment de monter le volume parce que sur FM Nocinan, l'ambiance est loin d'être terminée.

0: Ah oui, pendant qu'il sonne 23h33, c'est le moment déjà de commencer par prendre vos appels téléphoniques. Si vous êtes près de l'autre côté, vous pouvez nous contacter sur le 01 29 30 76 72, le 01 29 30 76 72, ou sur le 01 96 42 17 59, le 01 96 42 17 59. Auditeur, allez, bonsoir.
1: Oui, alors, bonsoir.
0: Oui, comment est-ce qu'on vous appelle?
1: Je m'appelle Habib, je suis dans la commune d'Ali.
0: D'accord, Habib, on vous écoute.
1: Je salue toute l'assemblée musulmane de Bingre.
0: Oui.
1: Je salue Namé Usman de Bingre.
0: Mm-hmm.
1: Je salue les gens de Ouaraka.
0: Oui.
1: Je salue les gens de Wili.
0: Mm-hmm.
1: À tous ceux qui ont connu ma voix.
0: D'accord. Tout à l'heure, Bible.

0: tu es allé, bonsoir.
1: Et bonsoir.
0: Oui, comment est-ce qu'on vous appelle? On vous écoute.
1: Alors?
0: Oui, comment est-ce qu'on vous appelle?
1: Chouma, Koukou.
0: D'accord, on vous écoute, Chouma. Oui. Et pour finir,
1: c'est le contrôle à travaux.
0: Allez, on se dit à tout à l'heure, cher Choumon.

0: Bonsoir.
1: Auditeur, bonsoir.
0: Bonsoir.
1: Oui, comment est-ce qu'on vous appelle?
0: Yaro Bouko.
1: Yaro Bouko, Kabiri depuis Gwari.
0: Oui.
1: On vous écoute.
0: Je commence par saluer d'abord la rédaction qui est en cours.
1: D'accord.
0: C'est-à-dire vous-même et votre technicien.
1: Merci, Kabiri.
0: Oui. Et là, je vais à Guéro.
1: Oui.
0: Salut Bako. Tombouré.
1: Oui.
0: André.
1: Mais pour finir.
0: Pour finir, je vois Dassamo et Saka.
1: D'accord, Abiro.
0: Voilà.
1: Allez, Yarobouko, Abiro, on se dit à tout à l'heure.
0: Tout à l'heure.

0: Auditeur Ali, bonsoir. Auditeur Ali, bonsoir.
1: Oui, bonsoir.
0: Oui, à qui ai-je l'honneur?
1: C'est Daphien Sirou Lazare.
0: D'accord, Daphien Sirou Lazare, on vous écoute.
1: Ouais. Et je salue Oruyo Bangobi à Kokabo. Je salue Orusuku à Kokabo d'Ankoro.
0: Oui.
1: Orumare Touma à Kokabo. Orukure Lucien à Kokabo.
0: Et pour finir,
1: je salue Alpha Ali à Kokabo, Katé Biogera.
0: D'accord, merci, on se dit à tout moment, Lazare.
1: À tout à l'heure.

0: Bonsoir. Tout le monde,
1: comment ça va?
0: Oui, ça va bien. On vous écoute, Chouma. D'accord.
1: Je salue Omar Biagrasana.
0: D'accord.
1: Je salue Soumane Akutu.
0: Oui.
1: Je salue Moussa Akema.
0: Mm-hmm.
1: Je salue Macha Akunko.
0: Et pour finir?
1: Je salue Bejobo.
0: D'accord. Merci, Chouma.

0: Stanley, bonsoir. Il est reparti en direct. Bonsoir.
1: Oui, bonsoir.
0: Oui, comment est-ce qu'on vous appelle?
1: C'est Sali de Pégasel.
0: D'accord, Hassan Sali.
1: Oui.
0: On vous écoute.
1: Je salue à mon agacé.
0: D'accord.
1: Je salue. Je salue Colossus agacé. Je salue Naboulou Abdoua Kossa.
0: Oui, pour finir.
1: Je salue Diakada Boire.
0: D'accord, Hassan Sali. On se dit à tout à l'heure. Auditeur, allez, bonsoir. Oui, comment est-ce qu'on vous appelle, s'il vous plaît?
2: Yarboko,
0: cabri de retour. D'accord, on vous écoute.
2: Je commence par saluer Kora Bari.
0: Oui.
2: Abarizi.
0: Oui.
2: Abarizi. Marie,
0: oui, et pour finir, oui,
2: et pour finir, je vais acquérir pour voir Boubé.
0: D'accord,
2: tout à l'heure.
0: D'accord, tout à l'heure.

0: Oui, c'est toi, allez, bonsoir.
1: Oui, alors, bonsoir.
0: Oui, comment est-ce qu'on vous appelle?
1: Monsieur a dit qu'il revient du chapitre de Bourgogne.
0: D'accord, on vous écoute.
1: D'accord, je salue mon délégué à Warakawane à la Bé. Je salue un ami, Sabé Laurent de Gorizir.
0: Oui.
1: Je salue les amis de Ndali.
0: Et pour finir?
1: Je salue les gens de Siraro.
0: D'accord, je dis à tout à l'heure.

0: Astoile, bonsoir.
1: Ah.
0: Oui, comment est-ce qu'on vous appelle?
1: Le Dacia, c'est le Lazare qui revient.
0: D'accord. Lazare de retour, on vous écoute.
1: Oui. Salut mes grands frères qui sont en Zamboro.
0: Mm-hmm.
1: Tous mes grands frères qui sont en Zamboro.
0: Oui.
1: Tous mes grands frères qui sont à Dabaro.
0: Oui, et pour finir?
1: Et je salue aussi ma famille qui est, toute ma famille qui est à Wari, commune de Sinangera.
0: D'accord. Merci.

0: Auditeur, allez, bonsoir. Oui, parlez un peu plus fort, s'il vous plaît. Comment est-ce qu'on vous appelle?
1: Je suis Moussa.
0: D'accord, Moussa, on vous écoute.
1: Pourquoi?
0: D'accord.
1: Je suis allé à Laza depuis le mon ami, je suis.
0: D'accord, et pour finir?
1: Je suis
0: D'accord, on se dit à tout moment.

0: Merci à l'infatigable Yaro Yereko qui a suivi la mise en onde. Auditeur Alain, bonsoir.
1: Oui, c'est Yaro Boko.
0: D'accord, de retour on vous écoute.
1: Oui, je salue d'abord tous les agents de la 90.8 qui interviennent là.
0: Merci Yaro Boko.
1: Et là,
0: oui.
1: Je vais à Yaro Boko pour voir Jody Aïsato.
0: Oui.
1: Tous les Dogo. Biagounou Nagui.
0: Oui.
1: Yaru Yaki.
0: Et pour finir,
1: Yaki Fali.
0: D'accord, Yaro Boko Kabiru.
1: Tout à l'heure.
0: D'accord.
1: Et ça, c'est oublié tous les rois de Paris.
0: D'accord, c'est compris. À tout à l'heure.